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Pousse, on commence avec vous les béliers. Vous allez avoir des contacts passionnants qui vous ouvrent les portes. Des amitiés naissantes très positives sont en vue. Taureau, vous percevrez votre entourage sous un jour nouveau et enrichissant. Votre compréhension des autres s'approfondit. Gémeaux, votre désir de progrès et de dépassement de soi sera sur le devant de la scène. Vous entraînez votre moitié, c'est avec aisance que vous saurez hypnotiser. Cancer, votre intuition ne devrait pas vous faire défaut en vous soufflant la bonne attitude à adopter pour profiter de l'ambiance. Lion, vous aurez l'impression que tout traîne, vous puisez dans vos ressources et ça vous stresse. Levez le pied. Vierge, marre des contraintes, votre patience n'est vraiment pas au rendez-vous, ne forcez rien. Balance, votre moitié apprécie votre humour et vous avez l'air d'éviter les questions en faisant des pirouettes. Scorpion, si vous ne vous laissez pas déstabiliser par l'extérieur, vous conserverez un niveau d'énergie positif, alors gardez le cap. Sagittaire, une plus grande qualité de vos liens vous incite à réfléchir à de nouvelles possibilités d'avenir à deux. Capricorne, excellente forme en perspective pour vous, surveillez ce que vous mangez et vous gagnerez encore en énergie. Verseau, vous cassez la routine et vous glissez dans votre emploi du temps d'agréables moments de détente. Et pour terminer, les poissons, votre côté excessif ne vous donne pas tous les droits. Modérez donc votre jalousie dans vos rapports avec les personnes que vous aimez.

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0: commence avec vous les béliers, vous allez avoir des contacts passionnants qui vous ouvrent les portes, des amitiés naissantes très positives sont en vue. Taureau, vous percevrez votre entourage sous un jour nouveau et enrichissant, votre compréhension des autres s'approfondit. Gémeaux, votre désir de progrès et de dépassement de soi sera sur le devant de la scène, vous entraînez votre moitié, c'est avec aisance que vous saurez hypnotiser. Cancer, votre intuition ne devrait pas vous faire défaut en vous soufflant la bonne attitude à adopter pour profiter de l'ambiance. Lion, vous aurez l'impression que tout traîne, vous puisez dans vos ressources et ça vous stresse. Levez le pied. Vierge, marre des contraintes, votre patience n'est vraiment pas au rendez-vous, ne forcez rien. Balance, votre moitié apprécie votre humour et vous avez l'air d'éviter les questions en faisant des pirouettes. Scorpion, si vous ne vous laissez pas déstabiliser par l'extérieur, vous conserverez un niveau d'énergie positif, alors gardez le cap. Sagittaire, une plus grande qualité de vos liens vous incite à réfléchir à de nouvelles possibilités d'avenir à deux. Capricorne, excellente forme en perspective pour vous, surveillez ce que vous mangez et vous gagnerez encore en énergie. Verseau, vous cassez la routine et vous glissez dans votre emploi du temps d'agréables moments de détente. Et pour terminer, les poissons, votre côté excessif ne vous donne pas tous les droits. Modérez donc votre jalousie dans vos rapports avec les personnes que vous aimez.
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0: bienvenue, bon dimanche avec RCV. Il est tout pile à 9h, je suis ravi de vous retrouver. Avec à suivre la musique, c'est Miley Cyrus, c'est James Bond, BKJ Omega Ronka et Harry Styles, c'est American Girls à suivre.
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0: Et voici Zachary Bro pour les infos, bonjour.
3: Bonjour à tous, 14 points pour mettre fin au conflit en 30 jours. C'est la proposition d'accord transmise par Téhéran à Washington, selon plusieurs médias iraniens. Téhéran indique que maintenant la balle est dans le camp des États-Unis. De son côté, Donald Trump a affirmé ce matin qu'il allait étudier un plan iranien, mais doute qu'il soit acceptable. En France, 17 000 teufeurs toujours présents ce matin sur un terrain militaire du Cher pour une rave party, selon la préfecture. Des milliers de personnes sont réunies sur le site depuis vendredi matin près de Bourges. Les démineurs sont intervenus hier soir après la découverte d'un obus en bordure du site du Technival. Il a été placé en sécurité et sera détruit ces prochains jours. Une cellule d'aide psychologique ouverte par la préfecture de l'Ardèche après l'accident de la route qui a coûté la vie à 5 jeunes vendredi après-midi. Leur véhicule a fait une sortie de route et a terminé sa course dans le bas d'un ravin. Les victimes étaient âgées de 17 à 20 ans. Hier, de nombreux hommages ont été rendus sur les réseaux sociaux. Une enquête est en cours mais évoque déjà une vitesse excessive sur une route étroite et sinueuse. Des analyses toxicologiques sont également en cours. L'indemnité carburant publiée hier au journal officiel. Le décret précise les conditions d'attribution de cette aide de 50 euros destinée aux travailleurs modestes utilisant leur véhicule pour se rendre au travail. Cette mesure avait été annoncée le 22 avril dernier par le gouvernement face à la hausse du prix des carburants depuis le début de la crise au Moyen-Orient. Le dispositif devrait être accessible sur le site impots.gouv.fr d'ici la fin mai. Les sports, avec du rugby cet après-midi, l'Union Bordeaux-Bègles reçoit les Anglais de Bath à 16h au Stade Atlantique en demi-finale de Champions Cup. Le vainqueur affrontera le Leinster en finale qui a éliminé Toulon hier 29 à 25. Et puis après plus d'un mois de coupure, le retour de la Formule 1 ce week-end avec le Grand Prix de Miami à la quatrième manche du championnat du monde. La course part à 22h ce soir et c'est Kimi Antonelli, pilote Mercedes, qui a décroché la pole position à l'issue des qualifications. Pour McLaren, Lando Norris, lui, a remporté la course sprint. Très bonne journée à tous.
4: Des conditions plus nuageuses reviennent ce dimanche à travers le département du Doubs. Quelques gouttes ne sont d'ailleurs pas à exclure, mais les températures parviennent toutefois à grimper jusqu'à 18 degrés à ces prochaines heures de Frambouin à Noël Cerneux. Le parapluie pourrait quant à lui redevenir tendance entre lundi et mercredi de la semaine prochaine.
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0: Vous écoutez RCV, c'est encore meilleur le week-end avec Harry Styles et American Girls.
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0: Ouais, c'est encore meilleur le week-end. Très, très, très bon dimanche avec nous. On est là, on vous accompagne ici sur RCV. Avec les hits et la playlist, c'est Sam Felt, Exxon qui arrive, Escobar et Madomas, You Got Me tout de suite. Et tiens, le retour de l'avenir de votre journée, Sing par Sing, ça arrive dans moins de 10 minutes. Cindy nous dira tout pour votre journée de ce dimanche, sans oublier l'agenda. Oui.

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1: On écoute toujours RCV avec Sam Pelt et Hey Soon, le retour de l'horoscope comme promis avec Cindy, ça arrive tout de suite. Le retour de l'agenda également dans moins de 10 minutes et plus juste avant ça, la musique RCV Ivan Iron ou encore Christophe Maé, la lune ne bougeait pas.
2: Très bon dimanche à tous, on commence avec vous les béliers, vous allez avoir des contacts passionnants qui vous ouvrent les portes, des amitiés naissantes très positives sont en vue. Taureau, vous percevrez votre entourage sous un jour nouveau et enrichissant, votre compréhension des autres s'approfondit. Gémeaux, votre désir de progrès et de dépassement de soi sera sur le devant de la scène, vous entraînez votre moitié, c'est avec aisance que vous saurez hypnotiser. Cancer, votre intuition ne devrait pas vous faire défaut en vous soufflant la bonne attitude à adopter pour profiter de l'ambiance. Lion, vous aurez l'impression que tout traîne, vous puisez dans vos ressources et ça vous stresse. Levez le pied. Vierge, barre des contraintes, votre patience n'est vraiment pas au rendez-vous, ne forcez rien. Balance, votre moitié apprécie votre humour et vous avez l'air d'éviter les questions en faisant des pirouettes. Scorpion, si vous ne vous laissez pas déstabiliser par l'extérieur, vous conserverez un niveau d'énergie positif, alors gardez le cap. Sagittaire, une plus grande qualité de vos liens vous incite à réfléchir à de nouvelles possibilités d'avenir à deux. Capricorne, excellente forme en perspective pour vous, surveillez ce que vous mangez et vous gagnerez encore en énergie. Verseau, vous cassez la routine et vous glissez dans votre emploi du temps d'agréables moments de détente. Et pour terminer, les poissons, votre côté excessif ne vous donne pas tous les droits. Modérez donc votre jalousie dans vos rapports avec les personnes que vous aimez.

0: Aloy avec Gold sur RCV. Le week-end de 3 jours là qui touche bientôt à sa fin. Mais on profite bien de cette dernière journée à la tranquille. On se dimanche avec RCV. Kenji Girac à suivre aussi seulement à David Guetta, Dangerous et Sombre après l'agenda. 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
1: L'agenda. Adam Prichard, l'exposition de peinture proposée par les peintres amateurs du pays méchois se tiendra du vendredi 8 au dimanche 10 mai à la salle des fêtes de 14h à 19h. Les visiteurs pourront découvrir des petits tableaux autour des thèmes reflets et mouvements avec une vente au profit de l'association locale Le Petit Cabas. Au théâtre, l'intime se heurte à l'histoire. Jeudi 7 mai à 20h30 au Technicum 1, la pièce « Un rapport sur la banalité de l'amour » met en scène la relation complexe entre Hannah Arendt et Martin Heidegger. Entre passion et dilemme moraux, le texte de Mariano Diamant explore un amour mis à l'épreuve des convictions et du contexte historique. Sur scène, Sabrina Martin et Franck Semelet livrent une interprétation intense et évolutive, saluée par sa force émotionnelle.
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0: Vous écoutez RCV avec Shania Twain.
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0: Et plein de célébrités qui sont nées aujourd'hui, un 3 mai, peut-être vous. C'est également aujourd'hui l'anniversaire du youtubeur, influenceur, streamer, animé. Il fête aujourd'hui ses 23 ans. Bon anniversaire à lui. Également le chanteur qu'on a pu retrouver dans pas mal de chansons, avec son style plutôt contemporain. C'est Eddie De Preto qui fête lui ses 35 ans. Aujourd'hui, l'anniversaire de Nathalie Renaud, présentatrice JT, JT de M6, qui fête aujourd'hui ses 55 ans. Également, Frédéric Borral est toujours sur M6, cette fois-ci, dans Scène de ménage, juste après. Lui, il fête ses 66 ans. Et le responsable politique Jean Lassalle fête, lui, ses 71 ans. Allez, on enchaîne avec la playlist, les hits RCB, maintenant, avec Zao et M6 Solar, c'est comme Caroline. Et puis, à partir de 10h, le retour de l'actu et de la météo. Bienvenue sur RCB, c'est encore meilleur.

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1: Bienvenue, vous écoutez RCB, il est tout pile 10h, Vita et les choses qu'on fait, Tila, Chanel ou encore Alex Warren, Trevor Dream, c'est la suite de votre programme musical.
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1: Et c'est Zachary Bro qui nous rejoint tout de suite pour les infos. Bonjour.
3: Bonjour à tous. Laurent Duniez est attendu sur place dans la matinée. Le ministre de l'Intérieur doit se rendre près de Bourges, dans le Cher, sur le site où 17 000 teufeurs sont réunis ce matin pour une rave party géante. Ils sont des milliers à avoir investi un terrain militaire considéré dangereux dès vendredi matin. L'événement sauvage a rassemblé jusqu'à 40 000 personnes. Laurent Duniez devrait effectuer un survol de la zone en hélicoptère et rencontrer les gendarmes, pompiers, élus locaux et agriculteurs. Hier, des démineurs sont intervenus pour mettre en sécurité un obus retrouvé en bordure du Technival. Donald Trump doute que le plan proposé par Téhéran soit acceptable. L'Iran a envoyé un plan en 14 points à Washington visant à mettre un terme au conflit au Moyen-Orient. Il prévoit notamment la réouverture du détroit d'Ormuz sous certaines conditions, notamment la fin de toute agression américaine et le report des négociations autour du programme nucléaire iranien. Le président américain a tout de même indiqué ce matin étudier ce plan. Les agriculteurs, boulangers et pêcheurs mobilisés hier à Paris. Au lendemain des traditionnelles manifestations du 1er mai, plusieurs secteurs se sont rassemblés place Vauban face à la hausse des prix du carburant. Une manifestation pacifique pour interpeller le gouvernement sur les difficultés liées au conflit au Moyen-Orient. Ils réclament notamment l'instauration de taxes sur les super-profits. Et justement, ce matin, Sébastien Lecornu invite Total Energy à faire preuve de bon sens. Dans la tribune dimanche, le Premier ministre demande aux géants français de l'hydrocarbure de mettre en place un plafonnement généreux des prix à la pompe. Total Energy qui a augmenté son chiffre d'affaires de 51% ce dernier trimestre avec la crise au Moyen-Orient. Prudence sur les routes aujourd'hui. Bison futé attend du monde dans le sens des retours à partir de 11h et jusqu'à 19h ce soir au minimum, notamment du nord-ouest vers l'Île-de-France. Et puis en Formule 1, il devait avoir lieu à 22h heure française ce soir. Le départ sera finalement donné à 19h. Le Grand Prix de Miami a été avancé de 3h par les organisateurs en raison de conditions climatiques en Floride. Un risque d'orage pesait notamment sur le départ de la course. Très bonne matinée à tous.
4: Des conditions plus nuageuses reviennent ce dimanche à travers le département du Doubs. Quelques gouttes ne sont d'ailleurs pas à exclure, mais les températures parviennent toutefois à grimper jusqu'à 18 degrés à ces prochaines heures de Frambouin à Noël Cerneux. Le parapluie pourrait quant à lui redevenir tendance entre lundi et mercredi de la semaine prochaine.
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0: RCV pour vous accompagner avec Gabriella Selmi et Sweet About Me.
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0: On passe le week-end ensemble. Week-end de 2-3 jours qui fait bien plaisir. Dernière journée ensemble. Allez, que vous soyez en ce moment à la maison tranquille, en train de préparer déjà le repas pour ce midi. Si vous préparez un gros repas, je ne sais pas, avec la famille. Peut-être sur le ménage ou en train de vous réveiller tranquillement. RCV est là et vous ambiance en musique avec Twinix et Madan à suivre pour la nouveauté. On aura également Marine avec Espro. Et juste avant ça, sur RCV, c'est les carburants les moins chers avec elle.
2: Dans le Val de Morteau, on trouve le gazole à 2,19€ à la station Rognon. Chez Total Garage Peugeot, l'essence est à 1,99€. En se déplaçant vers le plateau du Russet, le gazole est à 2,24€ à la station Rognon, tandis que l'essence se situe à 2,09€ chez Garage Guillaume. Au plateau de Mèche, le gazole est à 2,12€ chez Carrefour Market, l'essence à 1,92€. Enfin, aux portes du Haut-Doubs, le gazole est à 2,15€ chez Leclerc Valdaon et l'essence à 1,95€ chez Netto Valdaon. Et bonne route avec RCV.
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0: Never Gonna Not Dance Again avec Pink et RCV. C'est encore meilleur le week-end avec Santa et La Différence. Daniel Ross, Upside Down, à suivre encore Skip the Goose, We Are Good, après votre rubrique Bien Vivre tout de suite.
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3: Vous écoutez RCV toute cette semaine, je suis en compagnie de Laurent de Prahana. Vous êtes architecte paysagiste, permaculteur et thérapeute holistique. Aujourd'hui, vous vous intéressez à un sujet très intéressant, la pharmaceutique. Bienvenue sur RCV.
4: Bonjour Guillaume, bonjour à tous les auditeurs. Si je vous dis 50 milliards d'euros, vous en pensez quoi ?
3: Je pense que ça fait 5 fois moins d'argent que dans votre dernière chronique consacrée à l'agro-industrie.
4: En effet, mais ça reste une belle somme. Et cette fois-ci, c'est le montant du chiffre d'affaires de la pharmaceutique en France uniquement et en un an uniquement.
3: Mais il sort d'où tout cet argent ?
4: Eh bien, en grande partie, des caisses de la sécurité sociale, c'est-à-dire des impôts des contribuables. Mais figurez-vous que ce n'est pas suffisant, car en France, ce budget est déficitaire, c'est-à-dire que c'est le fameux trou de la sécurité sociale.
3: Ne nous dites pas que vous avez aussi des solutions pour ça.
4: Bingo ! Figurez-vous que plus de 60% de cet argent pourrait être remplacé par des plantes. C'est incroyable quand même, quoi, non ? L'immense majorité des pathologies bénignes peuvent être soignées par des infusions, des huiles, des aliments et des épices bien choisis au bon moment. Même Hippocrate, médecin de l'Antiquité grecque, disait déjà que l'alimentation devait être la première des médecines.
3: C'est vrai, mais nous avons un peu perdu tout ça depuis.
4: Forcément, car les lobbies pharmaceutiques brident la promotion et le développement des médecines douces et alternatives.
3: Qu'est-ce que vous proposez alors, Laurent ?
4: 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Nous avons décidé de vous empêcher de tomber malade. À cet effet, nous organisons des formations d'auto-guérison complète sur 3 jours à notre centre bien-être de Montjoie-le-Château. 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
3: Laurent, on rappelle que vous représentez Prahana. Vous êtes également architecte paysagiste, permaculteur et thérapeute holistique. On vous retrouve très prochainement sur RCV. A bientôt.
4: A bientôt Guillaume, merci beaucoup.
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0: Les classiques RCV, retour en 1993 avec Janet Jackson et Whoop Snow.
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0: L'actualité complète et nationale sera de retour dans moins d'un quart d'heure, c'est promis. On fera un point, on fera également un petit point sur les métaux de cet après-midi et demain sur RCV. Bébé Rexha, New Religion, et voici le programme télé maintenant.
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4: Pour ce dimanche 3 mai, la télé nous propose une soirée sous le signe du charisme. Sur France 2, c'est l'événement inédit avec le film Bernadette. Catherine Deneuve incarne une Bernadette Chirac bien décidée à ne plus rester dans l'ombre de son mari une fois arrivée à l'Élysée. Sur TF1, préparez-vous à l'une des prestations les plus iconiques du cinéma avec Le Diable s'habille en Prada. C'est malin, Le Diable s'habille en Prada 2 est au cinéma depuis mercredi. Meryl Streep est absolument terrifiante et géniale en rédactrice en chef tyrannique face à une Anne Hathaway qui tente de survivre dans la jungle de la mode new-yorkaise. Sur Arte, on change d'ambiance avec Denis Brasco. Al Pacino et Johnny Depp forment un duo magistral dans ce film de mafia tiré d'une histoire vraie. Un agent du FBI s'infiltre dans le milieu et finit par se lier d'amitié avec celui qu'il doit faire tomber. Sur M6, Ophélie Meunier nous propose un numéro inédit de Zone Interdite consacré aux déserts médicaux. Sur Sister, on s'offre un moment de détente avec Crocodile Dundee. Les aventures de l'Australien le plus célèbre du cinéma à New York n'ont pas pris une ride. Sur France 4, place à la création avec la pièce de théâtre inédite Du charbon dans les veines. Une fresque humaine, sociale, puissante, portée par une mise en scène soignée qui nous plonge dans l'histoire ouvrière avec beaucoup d'émotion. En streaming sur Netflix, je vous suggère Beef, acharné si vous préférez. Si vous cherchez une série qui sort des sentiers battus, c'est le choix idéal. Une simple dispute au volant qui se transforme en une obsession destructrice et hilarante entre deux inconnus. Sur Prime Video, ne manquez pas Cyrano. Cette version musicale portée par Peter Dinklage est une merveille esthétique. Et puis pour terminer, sur HBO Max, offrez-vous un grand moment de tension avec The Penguin. Cette plongée dans les bas-fonds de Gotham avec le pingouin est sans doute l'une des meilleures séries de genre de ces dernières années. Colin Farrell y est tout simplement bluffant. Que vous soyez en train de choisir votre tenue pour demain ou chasser les crocodiles dans votre canapé, passez une excellente soirée télé.

0: RCV, il est déjà 11h, David Guetta et Jennifer Lopez, Save Me Tonight arrive, j'ai avec Parapluie encore Christina Aguilera et Hertz à suivre.
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0: Et voici l'actualité nationale avec Zachary Bro, bonjour.
3: Bonjour à tous, Laurent Nunez doit se rendre dans le Cher ce matin. Le ministre de l'Intérieur se déplace sur le site de la rave party géante qui est toujours en cours ce matin sur un terrain militaire situé près de Bourges, un terrain jugé dangereux par la préfecture. 17 000 teufeurs étaient encore présents sur place en début de matinée. L'affluence est montée jusqu'à 40 000 personnes hier. Le ministre de l'Intérieur doit échanger avec les services de secours, les élus locaux et les agriculteurs dont les champs vont être fortement dégradés par l'événement. Sébastien Lecornu demande à Total Énergie un plafonnement généreux des prix à la pompe. Dans les colonnes de la Tribune dimanche, le Premier ministre appelle le géant français des hydrocarbures à faire preuve de bon sens. Alors que la semaine dernière, Total Énergie a dévoilé son chiffre d'affaires sur le dernier trimestre en hausse de 51% compte tenu de la situation au Moyen-Orient. Une situation au Moyen-Orient toujours aussi floue justement. L'Iran a envoyé un plan en 14 points à Washington pour mettre un terme au conflit. Téhéran estime que la balle est dans le camp des États-Unis. Donald Trump, de son côté, a indiqué ce matin qu'il allait l'étudier, mais qu'il doute que l'accord soit acceptable. La France insoumise se réunit cet après-midi. L'ensemble des députés, eurodéputés et maires LFI doivent se retrouver en intergroupe pour travailler, selon l'objet des convocations, à la mise en œuvre du début de la campagne 2027. Jean-Luc Mélenchon pourrait être choisi comme candidat pour la présidentielle. Ce serait sa 4e candidature. Yaël Braun-Pivet, elle, se dit disponible pour parler du fond. La présidente de l'Assemblée nationale, dans une interview aux Parisiens ce matin, semble rejeter toute ambition présidentielle pour 2027, affirmant, je cite, ne pas vouloir ajouter une candidature. Elle dit être disponible en revanche pour bâtir un projet à l'échelle d'une majorité présidentielle et du socle commun. Et puis la Ligue 1, suite de la 32e journée, Lille reçoit le Havre à 15h. On aura ensuite Strasbourg, Toulouse, Paris FC, Brest et Auxerre-Angers à 17h15. Ce soir, le choc entre deux candidats au podium, Lyon accueille le Stade Rennais à 20h45. Voilà pour les infos. Très bon dimanche à tous.
4: Des conditions plus nuageuses reviennent ce dimanche à travers le département du Doubs. Quelques gouttes ne sont d'ailleurs pas à exclure. Mais les températures parviennent toutefois à grimper jusqu'à 18 degrés à ces prochaines heures de Frambouin à Noël Cerneux. Le parapluie pourrait quant à lui redevenir tendance entre lundi et mercredi de la semaine prochaine.
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0: écoutez RCV avec Bruno Mars et Jasmine. Elle sera notre invitée.
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0: C'est Zao, elle sera avec nous jeudi prochain là, entre 16h et 19h avec elle et Guillaume. Elle viendra vous parler de son cinquième album qui s'appelle Versatile. Ses futurs projets, elle viendra se confier sur l'antenne d'RCV. Alors l'interview de Zao, c'est ce jeudi, 16h-19h à ne pas louper sur RCV. On enchaîne maintenant avec Amel Bent et son titre L'amour, ça donne. Julien Doré, Paris Seychelles et Tame Impala et Jenny, c'est Dracula pour la nouveauté RCV. Bougez pas.

0: Bonne République, One Away, vous écoutez RCV, le retour des insolites de cette semaine, ça arrive avec notre ami Maurizio, et puis Amir avec toi pour la suite de la musique, ou encore Etchan et Caméra.
1: Voyagez à Singapour, laissez vos chewing-gums à la maison. Depuis 1992, la vente et l'importation de gomme à mâcher sont interdites. Pourquoi ? Parce que le gouvernement en avait marre de retrouver des chewing-gums collés sur les capteurs des portes de métro, ce qui causait des pannes majeures. On peut risquer une amende de plusieurs milliers de dollars juste pour une tablette à la menthe. La seule exception concerne les gommes à visée thérapeutique, mais il faut une ordonnance médicale pour les mâcher en public. On n'a jamais été aussi proche de la contrebande de Hollywood Fresh. C'est dur, mais au moins les semelles des passants restent propres. Cela dit, Singapour n'a pas le monopole de l'absurdité législative. Aux États-Unis, certaines lois traînent encore dans les tiroirs et défient toute logique. Dans la ville de Longyearbyen, en Norvège, il est officiellement interdit de mourir. Mais ce n'est pas une boutade. Comme le sol est gelé en permanence, les corps ne se décomposent pas. Les autorités ont réalisé que les virus enterrés il y a 80 ans étaient toujours actifs. Du coup, si vous êtes gravement malade ou sur le point de passer l'arme à gauche, on vous expédie par avion vers le continent pour finir vos jours ailleurs. C'est probablement la seule ville au monde où l'on vous demande poliment de bien vouloir décéder dans la commune d'à côté pour ne pas déranger les voisins.

avec Gavin James et Philippine sur RCV. L'actualité complète et nationale sera de retour à midi. Également, on fera un petit point sur la météo de votre après-midi. Ça arrive, c'est promis, sur RCV. Avancez à la musique, les hits, voici Joe.

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1: Bienvenue, il est midi, vous écoutez RCV, la suite de la musique, Kato et John avec Turn the Light Up. Over Phonic arrive également et Louis Tomlinson, c'est Imposter à suivre.
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1: Et Céline Baudrier pour les infos maintenant sur RCV, bonjour.
3: Bonjour à tous, du nouveau sur l'obus retrouvé hier sur les lieux de la Free Party près de Bourges, qui se tient sur un terrain militaire. Le projectile a été retrouvé le long de la départementale 102 et placé en lieu sûr par les démineurs. Il doit être détruit dans les prochains jours, selon la gendarmerie. Ils étaient jusqu'à 40 000 hier au Technival. Le ministre de l'Intérieur doit se rendre sur place. Une cellule d'aide psychologique ouverte par la préfecture de l'Ardèche après l'accident de la route qui a coûté la vie à 5 jeunes vendredi après-midi. Leur véhicule a fait une sortie de route et a terminé sa course dans le bas d'un ravin. Les victimes étaient âgées de 17 à 20 ans. Hier, de nombreux hommages ont été rendus sur les réseaux sociaux. Une enquête est en cours mais évoque déjà une vitesse excessive sur une route étroite et sinueuse. Des analyses toxicologiques sont également en cours. Du monde sur les routes ce dimanche après-midi avec la fin du week-end prolongé du 1er mai et la fin des vacances scolaires pour la zone C. Alors soyez prudents, l'alerte bison futé tourne à l'orange dans le sens des retours sur les axes de la moitié nord-ouest du pays. En Ile-de-France, la circulation sera dense sur la 10, la 6 et la 13. Dans le reste de l'actualité, retrait militaire des Américains, levée du blocus naval sur les ports iraniens ou encore la levée du gel des avoirs iraniens. Voilà ce que demande l'Iran à Washington dans son plan en 14 points visant à mettre fin au conflit dans un délai de 30 jours. La balle est dans le camp des États-Unis, a déclaré le vice-ministre des Affaires étrangères. Donald Trump, lui, a affirmé qu'il étudierait le plan avant d'ajouter « Je ne peux pas m'imaginer qu'il soit acceptable. Les Iraniens n'ont pas encore payé un prix suffisant pour ce qu'ils ont fait à l'humanité. » Fin de citation. Et puis, on termine avec du rugby après la défaite hier de Toulon en demi-finale de la Champions Cup. C'est au tour de l'UBB de rentrer en piste. L'Union Bordeaux-Bègles, tenante du titre, affronte les Anglais de Bath. L'occasion de rejoindre Leinster en finale et de marquer l'histoire une seconde fois. Coup d'envoi à domicile à 16h. Voilà pour l'essentiel de l'actualité. Bonne journée à tous.
1: Un ciel majoritairement nuageux l'emporte ce dimanche au pays horloger. Quelques gouttes peuvent même s'échapper de cette nébulosité, mais les températures parviendront encore à avoisiner les 18 degrés entre Damprichard et Morteau ou encore 17 degrés au Brenet. Le parapluie pourrait quant à lui redevenir tendance entre lundi et mercredi de la semaine prochaine.
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0: Jérémy Frérot avec le titre Frérot, tout simplement. Bienvenue, vous écoutez RCV avec Dizzy, c'est Théodora, c'est Mélodrama, Jane the Fool ou encore Kungs. À suivre aussi les carburants les moins chers avec Gaël avant ça.
1: Au Val-de-Morteaux, le gazole chez Station Rognon vous coûtera 2,19€, tandis que l'essence chez Total Garage Peugeot s'élève à 1,99€. En se rendant sur le plateau du Russet, le gazole chez Station Rognon est à 2,24€ et l'essence

essence chez Garage Guillaume à 2,09€. Ensuite, sur le plateau de Mèche, le gazole et l'essence sont respectivement à 2,12€ et 1,92€ chez Carrefour Market. Enfin, aux portes du Haut-Doubs, le gazole chez Leclerc Valdaon est à 2,15€ et l'essence chez Netto Valdaon à 1,95€. Et bonne route avec RCV.

0: Zizis Girl avec RCV.
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0: 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C'est Shakira Ezo qui arrive sur RCV pour la suite de la playlist. Alex Warren, Carrie Hume. Et voici tout de suite la rubrique libraire. Avant ça,
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2: Vous écoutez RCV, toute cette semaine on se pose à Mèche à la librairie L'Encrier et on rejoint sans plus attendre Ilvio, bienvenue.
3: Bonjour.
2: Quel livre coup de cœur vous avez choisi cette semaine? Je crois qu'il est question de sport, c'est ça hein?
3: Tout à fait, c'est le roman Munix de David Piss aux éditions Payot et Rivage.
2: Pourquoi avoir choisi ce livre plus qu'un autre?
3: D'une part, l'auteur David Piss, né en 67 dans le Yorkshire, en plein pays minier, a été considéré dès sa première œuvre, la tétralogie noire Quatuor du Yorkshire, aux éditions Rivage également, comme l'un des auteurs les plus originaux du néo-polar anglais. Et cette œuvre étrange d'une noirceur et d'un pessimisme rarement égalé m'avait captivé. D'autre part, avec l'approche de la Coupe du Monde, le roman que je vais vous présenter raconte l'histoire de la catastrophe aérienne de Munich de 58, qui a coûté la vie à 22 personnes, dont 8 membres de la jeune équipe de Manchester United et 8 éminents journalistes sportifs.
2: Il est question de quoi alors de ce livre? Donnez-nous envie en fait de l'acheter.
3: Le roman s'ouvre sur le chaos et la neige sanglante de l'aéroport de Munich. Nous sommes en 1958 et l'avion qui transportait les Busby Babes, la génération dorée de l'équipe de Manchester United, vient de se crasher. L'auteur choisit l'immersion sensorielle et psychologique pour raconter les morts et les vivants, pour raconter une ville meurtrie. La lecture peut être parfois un peu déroutante avec une succession de noms, de joueurs, de dirigeants et de journalistes de l'époque, surtout si l'on n'est pas adepte du ballon rond. On se perd parfois dans cette constellation de noms propres qui défile, au risque de se sentir un peu exclu de cette mémoire collective très spécifique. Il faut alors accepter de lâcher prise sur l'identité précise de chaque figure pour se laisser porter par le souffle de l'émotion globale. Munix n'est pas un simple roman sur le football. L'auteur a écrit une grande épopée historique sur le deuil, la culpabilité des survivants et la résurrection d'une communauté. On sort de cette lecture ému par la dignité de ces hommes face à une tragédie extraordinaire. Munix est avant tout une méditation profonde sur la résilience, sur le refus de la défaite face au destin. Et en ça, il porte une certaine universalité que l'on aime ou pas le football. Comme le dit l'auteur, cette catastrophe avait été une tragédie nationale et une tragédie pour la classe ouvrière. Dans ces temps actuels bien souvent marqués par les divisions et les clivages, où certains semblent si prompts à la haine et à la moquerie, il est facile d'oublier qu'il n'en a pas toujours été ainsi. En février 58, pour la plupart des gens, pas tous il faut le dire, peu importait d'où l'on venait, quel club on supportait, qu'on aime ou pas le football, on partageait le chagrin de Manchester United. Et je pense qu'il est bon de s'en souvenir.
2: Ilvio, on rappelle votre livre coup de cœur cette semaine, il va tout droit pour...
3: Le roman Munich de David Piss aux éditions Payot et Rivage.
2: Et nous rappelons également que vous représentez la librairie L'Encrier à Mèche. On vous retrouve tout bientôt sur RCV.
3: À bientôt.
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0: Bob Sinclair et Kezia avec Ike et Buente RCV.
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0: Il arrive à partir de 13h jusqu'à 16h. C'est Alex, évidemment, dans votre émission le 13-16. Hélène, pour terminer la journée, 16h-20h, évidemment. C'est l'Happy Hour. Et puis là, je vous laisse avec Julien Leb et Ota. C'est Dis-moi ouf.

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1: RCV, bel après-midi de dimanche avec nous. Bon week-end, il est 13h avec Yannir, Katy Perry et Kiss the Girl. Et il y aura également Sienna Spiro d'Otis Hill juste avant à 13h. Voici les prévisions météo et l'info.
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1: L'info RCV, c'est maintenant avec Lynn Baudrier. Bonjour Lynn.
3: Bonjour à tous. Le décret a été publié au journal officiel. Le gouvernement autorise le démantèlement complet de l'ancienne centrale nucléaire de Fessenheim dans le Haut-Rhin. Signé de la main de Sébastien Lecornu, du ministre de l'économie et de la ministre déléguée en charge de l'énergie vendredi, c'est EDF qui se chargera de reconvertir ce site fermé depuis 2020. Le démantèlement devrait se terminer en 2048. Roland Lescure, ministre de l'économie, va recevoir les distributeurs de carburant à Bercy demain matin. Alors que le Premier ministre encourage Total Énergie à un plafonnement généreux des prix à la pompe, selon sa déclaration dans la tribune du dimanche, le géant français qui a dévoilé son chiffre d'affaires sur le dernier trimestre en hausse de 51% compte tenu de la situation au Moyen-Orient, l'ensemble de la gauche et le Rassemblement national sont favorables à une taxation de ce super profit. Une réunion est également prévue mercredi entre les compagnies aériennes et le ministre des Transports. Jean-Luc Mélenchon serait-il officiellement déclaré candidat à la présidentielle? C'est la grande question alors que la France insoumise se réunit cet après-midi pour travailler, selon l'objet des convocations, à la mise en œuvre du début de la campagne 2027. L'ensemble des députés, eurodéputés et maires LFI sont conviés. En cas de candidature, Jean-Luc Mélenchon ouvrirait sa quatrième campagne présidentielle. L'actualité, c'est aussi deux femmes d'origine soudanaise qui sont mortes en tentant de traverser la Manche. Toutes les deux à bord d'un small boat transportant 80 autres personnes. L'embarcation est partie de Neuchâtel-Ardelot dans le Pas-de-Calais avec l'objectif de rejoindre le Royaume-Uni. Le bateau s'est finalement échoué sur les plages. 17 personnes prises en charge, dont 3 en urgence absolue. Les deux victimes étaient âgées d'une vingtaine d'années. Il s'agit du troisième drame de la sorte en un mois à la frontière franco-britannique. Et puis en football, à la suite de la 32e journée de Ligue 1 à suivre à 15h Lille-Le Havre, à 17h15 Strasbourg-Toulouse, Paris FC Brest et Auxerre-Angers, avant le choc entre les deux candidats au podium Lyon-Rennes à 20h45. Bonne journée à tous.
1: Un ciel majoritairement nuageux l'emporte ce dimanche au pays horloger. Quelques gouttes peuvent même s'échapper de cette nébulosité, mais les températures parviendront encore à avoisiner les 18 degrés entre Damprichard et Morteau, ou encore 17 degrés au Brenay. Le parapluie pourrait quant à lui redevenir tendance entre lundi et mercredi de la semaine prochaine.
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0: Tech Macoué avec Gwady pour vous accompagner en ce début d'après-midi de dimanche dans le pays horloger avec RCV.
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0: Bonjour à vous, bienvenue, quel plaisir de vous retrouver. C'est

0: Alex pour vous accompagner jusqu'à 16h comme chaque week-end avec des cadeaux à vous offrir dans le pays horloger. En ce dimanche après-midi, je vais vous inviter aux caves ouvertes neuchâteloises. Ça aura lieu le 8, le 9 mai, la semaine prochaine. Juste avant, on va retrouver l'agenda RCV, les idées de sortie près de chez vous pour cette nouvelle semaine avec l'agenda qui arrive juste après Taylor Swift, Hoplite. Et puis là maintenant, un très très bon souvenir de Guillaume Grand. C'est toi et moi qu'on retrouve ici dans le pays horloger sur RCV. C'est vous et moi pour vous accompagner jusqu'à 16h dans le pays horloger. Très bon week-end, bienvenue.
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0: nouveauté RCV avec à l'instant Milky en ce dimanche après-midi ensemble.
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0: C'est Alex pour vous accompagner, vous le savez, chaque dimanche après-midi. J'espère que tout va bien de votre côté. Je vous accompagne avec plein de belles choses. Eh oui, Dermot Kennedy, Kiss Me. Il y aura aussi Rosalia, La Perla. Et puis on va jardiner ensemble comme chaque dimanche après-midi avec Laurent Debray et Guillaume qui vont nous proposer chaque dimanche après-midi un tour au jardin avec une nouvelle plante, des nouveaux conseils jardinage à découvrir juste après vos artistes préférés. Et puis l'agenda RCV, on sort près de chez vous avec de nouvelles idées de sortie à vous partager.
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2: À Morteau, la salle de l'Escale accueille Cabaret Contemporain le samedi 9 mai à partir de 20h. Depuis 10 ans, ce groupe détourne des instruments acoustiques pour créer une musique électronique pensée pour la danse sur réservation, avec des tarifs à 15€ ou 12€ en réduit. Au théâtre ABC de la Chaux-de-Fonds, un spectacle coup de poing à découvrir jeudi 7 mai à 20h. Rouge Pute, texte de Perrine Le Quérec, mêle le poésie et documentaire pour faire ressentir avec force les réalités du patriarcat. Sur scène, la comédienne Elsa Pion, accompagnée du duo Caput, porte une création intense entre théâtre et concert rock. Une proposition engagée, mise en scène par Perrine Morin, qui frappe autant par sa forme que par son propos.

0: Le duo Jack et Carla avec la recette à l'instant sur RCV. Bon dimanche, bon week-end.
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0: Avec Avenir à 14h, un nouveau point météo dans le pays horloger. Il y aura aussi l'info avec la rédaction. Juste après, Sony Fodera avec Sing About Us pour la suite de la musique. Et puis là maintenant, on fait un tour au jardin comme chaque dimanche après-midi avec Laurent Debray et Guillaume. Et on s'intéresse au rosier buisson en ce week-end dans le pays horloger avec un tour au jardin sur RCV.
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1: Un tour au jardin. Vous avez fait le bon choix, vous êtes bien sûr RCV, on fait un tour au jardin avec Laurent Debray de LD Végétal Expert Conseil. Cette semaine, vous vous intéressez à l'abricotier rustique des Pyrénées.
3: Oui, c'est mon véritable coup de cœur.
1: Dans un premier temps, pour démarrer cette chronique, que pouvez-vous nous dire?
3: L'abricotier est auto-fertile, il se féconde tout seul. Ce dernier est très résistant au gel, même tardif, avec une floraison étalée. Ce qui permet la culture de l'arbre sur une large partie du territoire. Les fruits oranges unis referment une chair douce, sucré et parfumé. On récolte les fruits en août.
1: Ça sent bon dans le studio. Laurent, parlez-nous de la plantation et de l'exposition de l'abricotier.
3: Nous sommes sur une plantation dans un sol drainé, bien préparé, avec du terreau horticole ou terreau de plantation. La petite astuce, vous ajoutez la corne broyée et du sang desséché. Pour l'exposition, c'est plutôt soleil ou mi-ombre.
1: Un mot sur l'arrosage?
3: Prévoir des arrosages réguliers aux périodes de forte chaleur la première année. Enfin, comme pour chaque arbre fruitier, la première récolte se fait au bout de 3 à 4 années.
1: Et enfin, Laurent, pour terminer, cela donne quoi au niveau de la taille et de l'entretien?
3: La taille finale de l'arbre peut atteindre 4 mètres de haut. Veuillez donc à bien prévoir un emplacement adéquat pour l'entretien. Prévoir une taille à l'automne tous les 2 ans.
1: Laurent Debray, le temps que je prépare la tarte aux abricots, on rappelle que vous représentez LD Végétal Expert Conseil. On vous retrouve prochainement sur RCV pour un nouveau tour au jardin. À bientôt.
3: À bientôt.
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0: Bon week-end, le pays horloger. Bon dimanche, bel après-midi, les 14h avec Avenir Pink, Trustfall. Il y aura également Miley Cyrus avec Dream As One juste après la météo dans le pays horloger et l'essentiel de l'info à 14h.
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0: L'info RCV, c'est maintenant avec Lynn Baudrier en ce dimanche. Bonjour Lynn.
3: Bonjour à tous. Un rassemblement illégal s'est exprimé Laurent Nunez en visite dans le Cher. Le ministre de l'Intérieur a survolé en hélicoptère les lieux de la Free Party qui se tient depuis vendredi sur un terrain militaire. Une zone dans laquelle personne ne rentre, selon le ministre. 17 000 teufeurs sont encore présents ce dimanche. La jauge est montée jusqu'à 40 000 personnes au maximum. Hier soir, un obus a été découvert aux abords d'une route départementale adjacente au Technival. Les démineurs l'ont déplacé dans une zone sécurisée. Le projectile sera détruit dans les prochains jours. Je ne veux pas ajouter une candidature, s'est exprimée Yaël Braun-Pivet ce matin dans Le Parisien. La présidente de l'Assemblée nationale semble rejeter toute ambition présidentielle pour 2027. Elle se dit disponible en revanche pour bâtir un projet à l'échelle d'une majorité présidentielle et du socle commun. Dans le reste de l'actualité, la détention des deux militants de la flottille pour Gaza prolongée de 2 jours par le tribunal israélien. L'armée, elle, avait demandé 4 jours supplémentaires. L'Espagnol et le Brésilien ont été interceptés au large de la Grèce alors qu'ils participaient à une mission pour faire tomber le blocus sur l'aide humanitaire à Gaza. Ils sont accusés de travailler pour une association que l'État hébreu considère proche du Hamas. L'Espagne exige la libération immédiate de son ressortissant. L'Arabie Saoudite, la Russie et les 5 autres pays membres de l'OPEP se sont réunis ce dimanche. Une grande première après le départ des Émirats Arabes Unis, premier producteur de pétrole. L'Organisation des pays exportateurs de pétrole a décidé d'augmenter ses quotas de production à 188 000 barils par jour dès le mois de juin. En sport, c'est une médaille assurée pour l'équipe de France de badminton. Les Bleus se sont qualifiés en finale des championnats du monde par équipe hier en battant l'Inde 3-0. C'est historique. Pourront-ils aller encore plus loin en renversant la Chine, tenante du titre? C'est à suivre ce soir à 18h. Et puis on aura du basket masculin aussi avec la Betclic Elite. Bourg-en-Bresse, Saint-Quentin à 16h30 et Strasbourg-Monaco à 19h. Bon après-midi à tous.
0: Un ciel majoritairement nuageux l'emporte ce dimanche au pays horloger. Quelques gouttes peuvent même s'échapper de cette nébulosité, mais les températures parviendront encore à avoisiner les 18 degrés entre Damprichard et Morteau ou encore 17 degrés au Brenet. Le parapluie pourrait quant à lui redevenir tendance entre lundi et mercredi de la semaine prochaine.
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0: CV avec à l'instant le tout nouveau Bruno Mars, Risk It All. C'était le nouveau Bruno Mars sur RCV et c'est déjà dans le pays horloger, hein. Ici seulement chez nous.
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0: On va remonter dans les années 90, hein, dans quelques instants avec Maurizio et Son 80s. On va prendre la direction de l'année 1998 avec un nouveau souvenir à redécouvrir avec Maurizio. Juste après les Sound of Legend, il y aura aussi Make Sense. Et puis là maintenant, le grand retour de Christophe Maé. C'est la lune qu'on écoute partout à Morteau, au Locle, aux Fontenelles, aux quatre coins du pays horloger CRCV. Bon week-end.

0: ce souvenir. Elle, Soul Sisters, c'était Twain en ce dimanche après-midi avec RCV dans la région.
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0: On profite justement de cette dernière après-midi en mode grand week-end avec RCV dans les oreilles, avec à venir Lewis Capaldi, Almost, il y aura aussi Benson Boone, Slow It Down et puis la très belle voix d'Esmé avec Comme toutes les filles avant de retrouver la sélection télé de ce dimanche soir avec Maurizio. Et puis là maintenant, on retrouve également Maurizio à la demi-heure. Maurizio qui nous propose de remonter le temps avec Son 80s, direction les années 90 avec un nouveau souvenir à découvrir sur RCV. Écoutez.
3: Il croyait vivre une vie normale. Une maison, une femme, un boulot. Le rêve américain, version carte postale. Mais Truman Burbank ne savait pas qu'il était filmé 24 heures sur 24 depuis sa naissance.
4: Ils ont emprisonné un enfant.
5: Truman, t'es interdit!
6: Pourquoi? Il y a quoi de l'autre côté?
4: Ils ont créé un ensemble.
7: Envoyez le soleil.
4: Ils contrôlent une vie.
7: Truman Burbank.
8: J'ai pas le droit de te passer la parole.
4: Et ils appellent ça...
7: Je suis ton meilleur ami depuis l'âge de 7 ans, Truman. Il n'y aurait rien de pire à mes yeux que de te trahir. Que de te trahir.
4: Et là, on zoome doucement jusqu'au gros plan. Un divertissement.
7: Je suis impliqué dans un truc malgré moi.
3: En 1998, Peter Way réalise The Truman Show, un film qui avait tout l'air d'une fable farfelue, sauf qu'on était loin d'imaginer qu'un quart de siècle plus tard, ce serait notre quotidien. La télé-réalité n'était encore qu'un embryon quand Truman vivait déjà dans un monde sponsorisé, scripté, calibré. Une ville en plastique construite pour lui, avec des acteurs payés pour être ses amis, et un dieu producteur interprété par Ed Harris qui le surveille depuis sa tour céleste façon Big Brother. Chic. Jim Carrey, qu'on ne connaissait alors surtout que pour ses grimaces dans The Mask, ou Ace Ventura, y révélait une vraie profondeur dramatique. Il incarne ce personnage naïf et attachant qui commence à douter de la réalité. Un projecteur qui tombe du ciel, une station de radio qui parle de ses moindres gestes, et ce regard. Ce regard qu'il lance à la caméra invisible, comme s'il pressentait qu'on était là, tous derrière notre écran.
9: Sur le boulevard, les figurants sont prêts. Il sera sur vous d'ici 1 minute 30. Ne laissez rien traîner. Le voilà, il vient de tourner en direction de Lancaster Square. Voilà, il a failli l'écraser. Il n'est pas dans son état normal. On change de fréquence.
3: The Truman Show, c'est à la fois un thriller existentiel, une critique acerbe de la société, du spectacle et une ode à la liberté. Un film prophétique qui, 25 ans avant que nos vies soient étalées sur Instagram, posait la question. Et si ce que vous voyez n'était qu'un décor ? Aujourd'hui, on zappe entre des influenceurs qui filment leur petit-déj et des caméras qui traquent des candidats H24 dans des maisons de carton-pâte. Truman, lui, voulait juste sortir, quitter le plateau, prendre un vrai bateau et se cogner à la frontière du réel.
7: Truman, qu'est-ce que tu fais là ?
10: Il faut que je te dise un truc.
7: J'ai pas le temps, j'ai du boulot par-dessus la tête.
10: Je suis sur quelque chose d'énorme, Marlon, quelque chose de pas clair.
7: Qu'est-ce que t'as? T'as l'air en vrai. Je crois que je suis impliqué dans un truc malgré moi.
10: Ah oui? Comment ça? J'ai aucune explication cohérente pour l'instant, mais j'ai constaté toute une série de phénomènes.
3: Alors si vous ne l'avez jamais vu, ou si vous ne l'avez pas revu depuis le siècle dernier, The Truman Show mérite amplement qu'on appuie sur lecture. Parce qu'au fond, entre les placements de produits et les caméras invisibles, on n'est peut-être pas si loin de Sea Haven, cette ville trop parfaite pour être vraie. Et vous? Est-ce que vous aussi, parfois, vous avez l'impression qu'on vous regarde ?

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0: 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Prudence, c'était Offenbach avec la Jig et Wasted Love sur RCV.
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0: Direction les 15h avec le duo Zao MC Solar. Zao qui revient avec un nouvel album avec de nombreux duos et de très belles reprises. Comme cette reprise et ce duo Zao MC Solar comme Caroline à redécouvrir. Il y aura également Carole G, hein, juste après la sélection télé de ce dimanche soir. Et c'est avec Maurizio sur RCV.
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4: Pour ce dimanche 3 mai, la télé nous propose une soirée sous le signe du charisme. Sur France 2, c'est l'événement inédit avec le film Bernadette. Catherine Deneuve incarne une Bernadette Chirac bien décidée à ne plus rester dans l'ombre de son mari une fois arrivée à l'Élysée. Sur TF1, préparez-vous à l'une des prestations les plus iconiques du cinéma avec Le Diable s'habille en Prada. C'est malin, Le Diable s'habille en Prada 2 est au cinéma depuis mercredi. Meryl Streep est absolument terrifiante et géniale en rédactrice en chef tyrannique face à une Anne Hathaway qui tente de survivre dans la jungle de la mode new-yorkaise. Sur Arte, on change d'ambiance avec Denis Brasco. Al Pacino et Johnny Depp forment un duo magistral dans ce film de mafia tiré d'une histoire vraie. Un agent du FBI s'infiltre dans le milieu et finit par se lié d'amitié avec celui qu'il doit faire tomber. Sur M6, Ophélie Meunier nous propose un numéro inédit de Zone Interdite consacré aux déserts médicaux. Sur Sister, on s'offre un moment de détente avec Crocodile Dundee. Les aventures de l'Australien le plus célèbre du cinéma à New York n'ont pas pris une ride. Sur France 4, place à la création avec la pièce de théâtre inédite Du charbon dans les veines. Une fresque humaine, sociale, puissante, portée par une mise en scène soignée qui nous plonge dans l'histoire ouvrière avec beaucoup d'émotion. En streaming sur Netflix, je vous suggère Beef, acharné si vous préférez. Si vous cherchez une série qui sort des sentiers battus, c'est le choix idéal. Une simple dispute au volant qui se transforme en une obsession destructrice et hilarante entre deux inconnus. Sur Prime Video, ne manquez pas Cyrano. Cette version musicale portée par Peter Dinklage est une merveille esthétique. Et puis pour terminer, sur HBO Max, offrez-vous un grand moment de tension avec The Penguin. Cette plongée dans les bas-fonds de Gotham avec le pingouin est sans doute l'une des meilleures séries de genre de ces dernières années. Colin Farrell y est tout simplement bluffant. Que vous soyez en train de choisir votre tenue pour demain ou chasser les crocodiles dans votre canapé, passez une excellente soirée télé.

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1: RCV, les 15h, nouvelle heure ensemble dans le pays horloger. Bon week-end, restez avec nous pour cette nouvelle heure. On va parler cadeaux ensemble juste après Juliette Armanet. Le dernier jour du disco, il y aura aussi Laurin, Is It Love et puis Alex Warren. C'est Fever Dream maintenant pour cette nouvelle heure ensemble.
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Et Pink Panthers en duo avec Zara Larsson, c'était Stade Saïd à l'instant sur RCV dans la région en plein cœur de ce dimanche après-midi. Bon week-end. Et ils seront de retour demain, lundi, pour vous motiver après ce grand week-end. 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Nous, on profite encore de ce dimanche avec Angèle Justice, What You Want, juste après Suzanne avec Champagne.

0: Late Night Talking, c'était Harry Styles à l'instant sur RCV.
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0: 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Avec à venir Ritza, Mi Enamoré. Et puis là maintenant, voici Free Sky, Ceylan Treatment sur RCV en ce dimanche ensemble. 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

Bébé Rexha avec A New Religion à l'instant sur RCV pour terminer cette émission. Dans quelques instants à 16h, vous allez retrouver Hélène pour terminer cette journée de dimanche. Je vous souhaite une belle semaine d'avance. Portez-vous bien. C'était Alex. À week-end prochain pour un nouveau 13-16 en mode week-end ensemble. Voici Craig David, 7 Days et puis One Republic. Give me something pour se quitter maintenant sur RCV. À week-end prochain tout le monde. Bye bye.

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1: Vous êtes toujours sur RCV, il est tout juste 16h. Save Me Tonight de David Guetta, Jennifer Lopez, Imagine Dragons, Galaxy, Kungs. C'est l'Happy Hour du week-end en ce samedi, c'est parti.
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1: La météo et juste avant ça, Céline Baudry qui nous présente le Flash Info RCV. Bonjour.
3: Bonjour à tous. Du nouveau, dans l'enquête sur le double homicide en Saône-et-Loire, le parquet indique que la piste du féminicide est privilégiée. Un rappel des faits, un homme et une femme d'une soixantaine d'années ont été retrouvés morts dans une maison près de Chalon-sur-Saône vendredi. Les deux tués par balle. C'est le fils du couple présent au moment des faits qui a réussi à s'échapper et à prévenir les forces de l'ordre. L'enquête se poursuit, mais pour le moment, l'auteur présumé des faits serait l'homme retrouvé mort. Le gouvernement autorise le démantèlement complet de l'ancienne centrale nucléaire de Fessenheim dans le Haut-Rhin. Sébastien Lecornu, le ministre de l'économie et la ministre déléguée en charge de l'énergie ont signé un décret vendredi qui a été publié au journal officiel. Aujourd'hui, c'est EDF qui se chargera de reconvertir ce site fermé depuis 2020. Le démantèlement devrait se terminer en 2048. Dans le reste de l'actualité, ils seront détenus 2 jours supplémentaires. C'est la décision du tribunal israélien à l'encontre des 2 militants espagnols et brésiliens interpellés sur la flottille pour Gaza vendredi. Les forces armées avaient demandé un prolongement de la détention de 4 jours. Ils sont accusés de travailler pour une association que l'État hébreu considère proche du Hamas. L'Espagne exige la libération immédiate de son ressortissant. Au Mali, les tensions persistent. Ce dimanche, la famille de l'avocat et homme politique Mounta Gatal annonce son enlèvement. Il était connu pour ses propos critiques envers la junte militaire au pouvoir et pour défendre des militaires arrêtés pour tentative de déstabilisation des institutions. 2 hommes cagoulés sont venus l'enlever. Nous avons porté plainte, raconte sa femme à l'AFP. En sport, dans quelques minutes, le début du match de basket entre Bourg-en-Bresse et Saint-Quentin en Betclic Elite. Et en attendant, le coup d'envoi pour la demi-finale de la Champions Cup de rugby. L'UBB, tenante du titre, affronte les Anglais de Bath. L'occasion d'aller chercher une place en finale et de retrouver les Irlandais du Leinster qui se sont imposés 29-25 hier face à Toulon. Voilà pour l'essentiel de l'actualité. Très bon dimanche à tous.
4: Un ciel majoritairement nuageux l'emporte ce dimanche au pays horloger. Quelques gouttes peuvent même s'échapper de cette nébulosité, mais les températures parviendront encore à avoisiner les 18 degrés entre Damprichard et Morteau ou encore 17 degrés au Brenet. Le parapluie pourrait quant à lui redevenir tendance entre lundi et mercredi de la semaine prochaine.
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On redécouvre les anciens titres également sur RCV, Femme Like You avec Camaro. Et aujourd'hui, dimanche 3 mai, nous avons plusieurs journées mondiales à fêter ensemble. Nous avons déjà la journée qui a été promulguée par le programme des Nations Unies pour l'environnement qui a choisi de fêter le 3 mai avec des points communs. Si je vous dis Tintin, un roi de France, un cirque, un jeu, des lunettes, vous n'avez peut-être pas trouvé. En tout cas, il s'agit aujourd'hui de la journée du soleil, effectivement. Dimanche 3 mai, on poursuit notre belle playlist sur RCV, bien sûr, avec Snap qui arrive de Rosalie, Tamim Palal.

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0: À suivre côté playlist, côté musique. On est personne sur le côté. Les anciens titres, les nouveaux titres. End of Beginning de Joe Arif, J Balvin également. New York avec toi, ça c'est Téléphone. Et pour l'heure, on fait un petit tour du côté des idées sorties avec l'agenda du jour.
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3: 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Jeudi 7 mai à Sancey, la scène du patronage accueille les grenouilles. Une reprise vive et irrévérencieuse d'Aristophane, proposée par le théâtre universitaire de Franche-Comté. À 20h, Dionysos part en quête du meilleur poète dans une descente délirante aux enfers entre joutes verbales, débats littéraires et humour absurde. Le spectacle promet un théâtre accessible, brillant et follement divertissant. Samedi 9 mai à 20h30 à La Chaux-de-Fonds, le cabaret Glittery Glyph investit l'entourloupe pour une soirée mêlant burlesque, drague et clown. Porté par Mus Django Gourmet, le spectacle enchaîne les univers entre paillettes éclatantes et détours plus sombres. Plusieurs artistes se succèdent sur scène pour un voyage visuel et décalé. Ouverture des portes à 20h, participation au chapeau sans réservation. Spectacle déconseillé aux moins de 16 ans.
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0: d'heure et Maurizio fera son retour pour votre chronique cinéma. Que se passe-t-il du côté des salles obscures et des grands écrans? Ce sera dans moins d'une heure. Côté musique, Code Toute Seule de Sombre arrive. Et juste avant ça, on retrouve Gaël qui vous présente les carburants les moins chers près de chez vous.
1: Dans le Val de Morteaux, le gazole est à 2,19€ chez la station Rognon et l'essence à 1,99€ chez le garage Peugeot. En se déplaçant vers le plateau du Russet, on trouve le gazole à 2,24€ à la station Rognon, tandis que l'essence se situe à 2,09€ chez le garage Guillaume. Enfin, sur le plateau de Mèche, le gazole et l'essence sont tous deux à 2,12€ et 1,92€ respectivement chez Carrefour Market. Et dans les portes du Haut-Doubs, on trouve le gazole à 2,15€ chez Leclerc Valdaon et l'essence à 1,95€ chez Netto Valdaon. 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
1: Bienvenue aux nouveaux arrivants, auditeurs, auditrices qui nous rejoignent dans notre émission L'Happy Hour du week-end sur RTV. La suite Turn the Light Off avec Kato et John. Red Alton arrive également, Next Summer de Damiano David. Il est tout juste 17h sur RTV.
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1: On retrouve d'abord la météo du jour ainsi que Lynn Baudrier pour le flash info RCV. Bonsoir.
3: Bonsoir à tous. Trois jours après l'accident qui a précipité un bus dans la Seine, on en sait un peu plus sur la version tenue par la conductrice aux enquêteurs. En garde à vue, la jeune femme âgée de 25 ans affirme avoir confondu les pédales. Pensant appuyer très fort sur le frein, elle aurait en réalité visé l'accélérateur et foncé droit sur une voiture stationnée en bord de fleuve. L'hypothèse de la tentative de suicide a donc été écartée. La conductrice en formation a été libérée mais reste visée par une enquête pour blessures involontaires. À noter que personne n'a été blessé dans cet accident. Dans les colonnes du journal du dimanche, les parents du petit Émile prennent la parole. Fait rare, depuis 3 ans, leur fils était porté disparu en 2023 dans les Alpes de Haute-Provence avant que ses ossements ne soient retrouvés au printemps suivant. Marie et Colomban Soleil dénoncent la course au buzz et les innombrables violations du secret de l'instruction lors du traitement médiatique de l'affaire. Tout n'est pas justifiable par la liberté de la presse et la liberté de parole, écrivent-ils. Ils pointent notamment du doigt le livre du journaliste Valentin Doyen paru aux éditions Fayard. L'enquête menée par la section de recherche de Marseille est toujours en cours. Dans le reste de l'actualité, les dernières 24 heures ont été les plus meurtrières au Liban depuis le début de la trêve signée le 17 avril dernier. Au moins 40 morts recensées depuis hier selon les autorités libanaises. Le sud du pays est touché par des frappes israéliennes et l'État hébreu ne cesse d'envoyer des messages de prévention pour évacuer les villages ciblés. Ce dimanche, un nouveau mort et 8 blessés, dont 4 secouristes selon le ministère libanais de la Santé. Un point sport avec du rugby. D'abord, Montpellier qui s'est qualifié pour la finale de la Challenge Cup. Ils remportent leur billet en s'imposant 18-12 face aux Gallois des Newport Dragons, pendant que l'UBB tente actuellement d'accéder à la finale de la Champions Cup. Et puis en foot, on a 3 matchs à suivre dès 17h15. Strasbourg-Toulouse, Paris FC Brest et Auxerre-Angers avant le choc pour le podium de Lyon-Rennes ce soir à 20h45. Voilà pour l'info, bonne fin de journée à tous.
4: La semaine débutera ce lundi avec de nombreux nuages et possiblement quelques pluies éparses de faible intensité au pays horloger. Un temps plus grisonnant qui limitera la température à 14 ou 15 degrés demain après-midi des Fontenelles au Bélieu avant que la parapluie ne devienne beaucoup plus primordiale entre mardi et mercredi dans la région.
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0: C'était Next Summer.
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0: Je vous parlais tout à l'heure de la journée du soleil. En ce 3 mai, nous avons une autre journée à fêter ensemble, la journée mondiale de la liberté de la presse. Et elle a été instaurée par l'Assemblée générale des Nations unies en décembre 1993, après la tenue de séminaires pour le développement d'une presse africaine indépendante et pluraliste. Ce séminaire s'est déroulé à Windhoek, en Namibie, en 1991, et a conduit à l'adoption de la déclaration de Windhoek sur la promotion de médias indépendants et pluralistes. Et cette déclaration exigeait l'établissement, le maintien et la promotion d'une presse pluraliste, donc libre et indépendante, et mettait l'accent sur l'importance d'une presse

ce qui implique le droit de ne pas être inquiété pour ses opinions et celui de chercher, de recevoir et de répandre sans considération de frontières les informations et les idées par lesquelles, par quelques moyens d'expression que ce soit. Voilà pour cette journée mondiale de la liberté de la presse. On poursuit notre belle émission avec la musique Ça fait mal de Vita, Aven, Caitlin Aragon, le duo Lewis Capaldi arrive et tout de suite c'est Chanel avec Tila.

0: 2.
1: J'ai occupé votre poste. J'ai été à la Fashion Week de Paris. J'ai porté plusieurs pièces de la collection Chanel.
2: Et vous avez tout gardé?
1: Non, je les ai donnés.
2: Quoi?
1: Un peu too much pour une salle de rédaction.
0: Deux décennies ont passé, mais le venin de Miranda Priestly n'a pas perdu de sa superbe. Andy, Emily et Nigel replongent dans l'univers impitoyable et toujours aussi glamour du magazine Runway. Dans les rues de New York, la mode a changé, le numérique a tout bousculé, mais l'élégance reste une arme redoutable pour ceux qui savent la manier.
3: Vous êtes ici pour nous aider à gérer le scandale qui nous préoccupe en ce moment.
4: Click, click, click, click, everywhere.
3: Attendez une seconde, j'ose espérer que vous vous changerez pour le dîner. C'est tout.
5: Du Fendi, il faut ça. Le pantalon Brunello Cucinelli, trop beau, j'adore. Et puis, il te faut absolument un bel ensemble totem de pièces brodées. Mais pas en terracotta, parce que tu es trop pâle.
0: Des retrouvailles au sommet, du chic et de l'ironie, c'est Le Diable s'habille en Prada 2 avec Meryl Streep et Anne Hathaway à voir sur grand écran. Pour la suite de votre programme ciné, laissez-vous tenter par la tension de Die My Love, le nouveau projet de Lynn Ramsey porté par le duo intense Jennifer Lawrence et Robert Pattinson. Si vous préférez la musique et l'histoire, le biopic Michael d'Antoine Fuqua vous propose une immersion totale dans la vie du roi de la pop avec son neveu Jafar Jackson. Enfin, pour une parenthèse plus bucolique et introspective, Alexandra Lamy vous emmène sur les chemins de la randonnée et de la découverte de soi dans Compostelle.
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1: Il est tout juste 18h sur RTV. On est toujours ensemble pour poursuivre notre belle émission L'Happy Hour du week-end. Dion This Hill de Sienna Spiro, Claudio Capeo. Je vais vous caler également un Need Your Love de One Republic.
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1: Que se passe-t-il du côté du ciel? On va le découvrir avec la météo du jour et tout de suite le flash info RCV présenté par Lynne Baudrier.
3: Bonsoir à tous. Jean-Luc Mélenchon va-t-il annoncer sa candidature à la présidentielle de 2027? Le président de la France Insoumise sera l'invité du journal de 20h ce soir sur TF1. Les députés, eurodéputés et maires LFI se sont réunis ce dimanche à Paris pour mettre en œuvre le début de la campagne. Il s'agirait de la 4e candidature de Jean-Luc Mélenchon pour les présidentielles. Plus de 200 personnes qui ont participé à une marche blanche cet après-midi dans les rues de Grenoble pour dire stop à la violence. Une réaction populaire après la mort de 3 personnes par arme à feu en l'espace d'une semaine seulement. La mi-avril, dans le cortège des familles de victimes, l'ex-champion de boxe Azzedine Miaoui, à l'origine de ce rassemblement, et la maire Laurence Ruffin. Tout n'est pas justifiable par la liberté de la presse et la liberté de parole. Ce sont les mots des parents du petit Émile dans les colonnes du journal du dimanche. 3 ans après, leur fils avait disparu en juillet 2023 dans les Alpes de Haute-Provence. Avant que ses ossements ne soient retrouvés au printemps suivant, Marie et Colombe en soleil dénoncent la course au buzz et les innombrables violations du secret de l'instruction lors du traitement médiatique de l'affaire. L'actualité, c'est aussi Emmanuel Macron qui s'est entretenu avec le premier ministre irakien chargé de former le prochain gouvernement dans son pays. Et dans un post sur X, le président de la République affirme avoir demandé des réponses quant à la mort du soldat Arnaud Frion. L'enquête est toujours en cours pour connaître les circonstances de l'attaque du 12 mars qui a coûté la vie au major français et qui a blessé de nombreux autres soldats. Un nouveau navire attaqué dans le détroit d'Ormuz, selon la marine britannique. Aucun membre de l'équipage n'aurait été blessé. Et puis en sport, c'est une médaille assurée pour l'équipe de France de badminton. Les Bleus se sont qualifiés en finale des championnats du monde par équipe hier en battant l'Inde 3-0. C'est historique. Pourront-ils aller encore plus loin en renversant la Chine ce soir, tenante du titre? C'est à suivre dès maintenant. Voilà pour l'essentiel de l'actualité. Très bonne soirée à tous.
4: La semaine débutera ce lundi avec de nombreux nuages et possiblement quelques pluies éparses de faible intensité au pays horloger. Un temps plus grisonnant qui limitera la température à 14 ou 15 degrés demain après-midi des Fontenelles au Bélieu avant que la parapluie ne devienne beaucoup plus primordiale entre mardi et mercredi dans la région.
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0: Mais avant ça, le point sport avec Samuel Wagon et le Flash Sport RCV.
1: Bonsoir à tous. Lille remonte provisoirement sur le podium en Ligue 1. Montpellier décroche son billet pour la finale de la Challenge Cup en rugby et puis la fin du premier tour des playoffs en NBA ce soir. On commence en foot et Lille s'empare provisoirement de la troisième place du championnat. Malgré le nul un partout face au Havre, les Dogues remontent sur le podium. Classement qui pourrait bouger dès ce soir avec l'affiche de clôture. Lyon reçoit Rennes. Deux concurrents également à la troisième place. Le coup d'envoi c'est à 20h45. Du côté de la Ligue 2, tout est encore possible à une journée de la fin du championnat. On jouait hier la 33e journée. Rien n'est encore joué pour le Mans après le nul hier un partout face à Reims. Victoire obligatoire la semaine prochaine face à Bastia pour assurer la montée. Parmi les autres résultats, Saint-Etienne s'est incliné à Rodez de buts à 1. Le RAF, 5e au classement, bien parti pour disputer les barrages. On suivra donc cette confrontation directe entre les Ruthénois et Annecy samedi prochain. Les Savoyards qui peuvent eux aussi espérer décrocher une place dans le top 5. On passe au rugby et Montpellier peut rêver d'un troisième sacre en Coupe d'Europe. Devant son public, le MHR s'est qualifié pour la finale de la Challenge Cup en renversant les Dragons de Newport 18-12. Ils affronteront en finale Ulster le 22 mai prochain. Un mot de tennis de table et les frères Lebrun en feu au championnat du monde par équipe. Ce samedi, la fratrie montpelliéraine accompagnée du Toulousain Simon Gauzy se sont facilement imposés contre Taïwan avant de renverser l'Allemagne. Ils affronteront ce soir le Japon pour espérer finir premier de la poule. Le basket et on dispute ce soir le dernier match de la 28e journée de Betclic Elite. Strasbourg, 6e au classement, reçoit le leader Monaco. Match à suivre à partir de 19h. Et puis en basket, toujours, on connaîtra cette nuit le tableau complet du deuxième tour des playoffs en NBA. À 21h30, les Pistons affrontent les Magic dans un ultime duel. Même son de cloche pour Cleveland qui accueille les Raptors. Pour ce prochain tour, les Spurs de Wembanyama font face aux Timberwolves. Les Knicks contre les Sixers. Enfin, les champions en titre du Thunder seront opposés aux Lakers. Bonne soirée à tous.

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Dans une grande sauteuse, déposez vos pâtes crues, les épinards, l'ail haché et couvrez d'eau à hauteur, environ 75 cl de bouillon. Portez à ébullition et laissez cuire une dizaine de minutes en remuant régulièrement. Les pâtes vont absorber le liquide et créer leur propre sauce. En fin de cuisson, quand il reste un fond de liquide, ajoutez le mascarpone. Mélangez bien jusqu'à obtenir une texture ultra onctueuse. Salez, poivrez généreusement et servez immédiatement avec un peu de parmesan. Simple, efficace et seulement une casserole à laver. C'est génial. Bon appétit.

chante avec Jack et Carla, ce beau duo, c'était le titre La Recette sur RCV. La suite de votre émission, bien entendu, le retour de la météo et de l'information dans quelques minutes en tout début d'heure prochaine. Le retour également de l'agenda pour les idées sorties, on ne loupe rien en ce qui concerne les activités à faire dans les prochains jours, sportives, culturelles et bien d'autres, j'en passe. Et le programme télé, que se passe-t-il du côté de la petite lucarne, j'ai envie de dire, pour ce soir. Mais côté musique, c'est tout de suite et on écoute David Kachner.

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1: Et on entame la dernière heure de notre émission, l'Happy Hour du week-end. C'est toujours Hélène derrière le micro pour vous accompagner. Dream As One arrive avec Miley Cyrus, Clara Luciani, et également One Kiss du duo Calvin Harris et Dua Lipa. Il est 19h sur RCV.
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1: La météo du jour revient, et juste avant ça, on accueille Thomas Rivière qui nous présente le Flash Info RCV. Bonsoir.
3: Bonsoir à toutes et à tous. Un deuxième obus retrouvé sur le site de la Rêve Partie dans le Cher. Le terrain militaire occupé de façon illégale comporte des munitions non explosées représentant un risque de sécurité majeur. Près de 17 000 teufeurs sont toujours présents à la Free Party. Toutes les personnes qui sortent seront verbalisées, a annoncé Laurent Nunes, présent sur place. Technival, d'ailleurs, qui se veut revendicatif et porteur de messages politiques. Le choix du terrain n'est pas anodin. Il s'agit d'une revendication antimilitaire sur le fief du ministère de l'Intérieur, originaire du Berry, justement. Dans l'actu aussi, Jean-Luc Mélenchon va-t-il se présenter une quatrième fois à l'élection présidentielle ? Le leader de la France Insoumise sera l'invité du journal de 20h ce soir sur TF1. Les députés, eurodéputés et maires LFI se sont réunis ce dimanche à Paris pour mettre en œuvre le début de la campagne pour 2027. Au Moyen-Orient, le détroit d'Ormuz reste figé. L'Allemagne exige de la part de Téhéran la réouverture de la route du pétrole. Un nouveau navire a été attaqué dans le détroit, selon la marine britannique. Donald Trump a annoncé qu'il allait étudier un plan de paix transmis par l'Iran, plan de paix en 14 points. Les gardiens de la révolution mettent la pression sur les États-Unis. Pendant ce temps, les bombardements d'Israël se poursuivent sur le sud Liban. On dénombre au moins 30 morts en 3 jours dans la région. Tzahal qui commande en plus de nouveaux avions de chasse américains, les fameux F-35. 100 milliards d'euros vont être débloqués pour renforcer l'armée israélienne déjà hégémonique dans la région. Les sports pour finir, l'UBB file en finale de la Coupe d'Europe une nouvelle fois. Les Bordelais ont battu les Anglais de Basse 38 à 26. L'UBB affrontera le Leinster en finale de la Champions Cup samedi 23 mai. Le Tour de Romandie remporté par Tadej Pogacar. Le Slovène s'est imposé en Suisse pour la première fois de sa carrière. Lenny Martinez est troisième au général. Et puis en Ligue 1, match de clôture de la 32e journée ce soir. L'OL reçoit Rennes, c'est à 20h45. Belle soirée à tous.
4: La semaine débutera ce lundi avec de nombreux nuages et possiblement quelques pluies éparses de faible intensité au pays horloger. Un temps plus grisonnant qui limitera la température à 14 ou 15 degrés demain après-midi des Fontenelles au Bélieu avant que le parapluie ne devienne beaucoup plus primordial entre mardi et mercredi dans la région.
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1: Pour ce dimanche 3 mai, la télé nous propose une soirée sous le signe du charisme. Sur France 2, c'est l'événement inédit avec le film Bernadette. Catherine Deneuve incarne une Bernadette Chirac bien décidée à ne plus rester dans l'ombre de son mari une fois arrivée à l'Élysée. Sur TF1, préparez-vous à l'une des prestations les plus iconiques du cinéma avec Le Diable s'habille en Prada. C'est malin, Le Diable s'habille en Prada 2 est au cinéma depuis mercredi. Meryl Streep est absolument terrifiante et géniale en rédactrice en chef tyrannique face à une Anne Hathaway qui tente de survivre dans la jungle de la mode new-yorkaise. Sur Arte, on change d'ambiance avec Denis Brasco. Al Pacino et Johnny Depp forment un duo magistral dans ce film de mafia tiré d'une histoire vraie. Un agent du FBI s'infiltre dans le milieu et finit par se lié d'amitié avec celui qu'il doit faire tomber. Sur M6, Ophélie Meunier nous propose un numéro inédit de Zone Interdite consacré aux déserts médicaux. Sur Sister, on s'offre un moment de détente avec Crocodile Dundee. Les aventures de l'Australien le plus célèbre du cinéma à New York n'ont pas pris une ride. Sur France 4, place à la création avec la pièce de théâtre inédite Du charbon dans les veines. Une fresque humaine, sociale, puissante, portée par une mise en scène soignée qui nous plonge dans l'histoire ouvrière avec beaucoup d'émotion. En streaming sur Netflix, je vous suggère Beef, acharné si vous préférez. Si vous cherchez une série qui sort des sentiers battus, c'est le choix idéal. Une simple dispute au volant qui se transforme en une obsession destructrice et hilarante entre deux inconnus. Sur Prime Video, ne manquez pas Cyrano. Cette version musicale portée par Peter Dinklage est une merveille esthétique. Et puis pour terminer, sur HBO Max, offrez-vous un grand moment de tension avec The Penguin. Cette plongée dans les bas-fonds de Gotham avec le pingouin est sans doute l'une des meilleures séries de genre de ces dernières années. Colin Farrell y est tout simplement bluffant. Que vous soyez en train de choisir votre tenue pour demain ou de chasser les crocodiles dans votre canapé, passez une excellente soirée télé.

0: peu loin, je vous l'accorde, jusqu'au 3 mai, 1324, de riches bourgeois toulousains organisent une joute poétique entre troubadours, prouvaires et ménestrels de tout pays. Ainsi naît le premier concours de poésie d'Europe, sinon du monde, et renouvelé dès lors d'année en année, la compétition va donner naissance aux Jeux Floraux. Voilà pour cette naissance des Jeux Floraux, le 3 mai 1324. La musique, c'est reparti dans quelques instants avec Capuche d'Elena, Dachary, Teddy Sims, c'est le titre Mr. Know It All. Mais pour l'heure, comme promis, c'est votre programme télé. Non, on l'a déjà fait. C'est l'agenda du jour, bien sûr, en ce dimanche. 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
1: 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Lundi 4 mai à Pont-de-Roide, Vermondan, la MJC Maison pour tous propose un nouvel atelier papoté et parentalité de 9h à 11h au 16 rue du Général R. Gratuit et centré sur l'échange, ce temps de parole s'adresse aux parents dans un cadre bienveillant. Samedi 9 mai de 14h à 16h à La Chaux-de-Fonds, le Centre des Arts du Cirque accueille Gravité, le spectacle des élèves de Circo Bello, une création rythmée par un incident qui perturbe les numéros entre acrobatie, trapèze et jonglage avec un accompagnement en direct du beat band du conservatoire.
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0: J'espère que vous avez passé un agréable moment comme toujours en ce dimanche en ma compagnie. Ne vous inquiétez pas, nous allons pouvoir nous retrouver la semaine prochaine, samedi à partir de 16h. Je vous attends de pied ferme, bien évidemment. Et surtout, votre soirée, elle se poursuit dans quelques instants avec votre émission Destination Latino. On s'ambiance toujours sur RCV avec des ondes positives. Et dès demain, 4h45, Cindy et Maurizio seront là dès le saut du lit, j'ai envie de dire, pour vous ambiancer et surtout vous faire passer une très belle semaine. Ne les loupez pas. Pour ma part, je vais vous laisser en très bonne compagnie comme toujours. J'adore ça. La musique se poursuit avec le titre Comme Caroline.

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1: Votre émission Destination, c'est tout de suite, c'est maintenant sur RCV, votre radio esprit positif. Alvaro Soler, Anna Mena, Rico Nasty ou encore Los Destellas, il est tout juste 20h.
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1: 21h sur RCV, on enchaîne dans votre émission Destination Latino. Kimberly Tell, DJ Malvado, Barbel ou encore Manuel Turizo.
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